peur. Bonjour chérie. Ça va? Ah, on prend un thé? Ah, ce matin, c'était

0: que tu as fait, toi?
1: Rien.
0: Oh, mais dis donc. Une balade? En ville? Et tu as rencontré qui?
1: Guy?
0: Ah bon? Guy, le Québécois? Tu te souviens?

Elle est toujours blonde. Hein? Alors, elle était chez le coiffeur. Hein, François, qu'est-ce que je lui ai fait? Ah bon? Une coupe? Au carré? Bon, il paraît que c'est nouveau, hein? Ah, que c'est à la mode, hein? Ben oui, si tu aimes ça, chérie. Et alors, on prend le thé? Viens. Ça fait du bien. Tu vois, il y a toujours la pluie. Mais ça fait rien. Ok.